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Mais bon, au moins ça y est, toutes les photos sont supprimées, tous les contacts sont bloqués, supprimés. Mais c'est l'occasion de... Bah de... Je sais pas. Mourir ou renaître. Certainement mourir pour renaître. Et voilà. Et toi, ça va?

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0: Bonjour à tous et à toutes sur Ozone FM. Il est l'heure de votre météo du samedi sur Châtellerault et ses alentours. Ce matin, attendez-vous à un beau soleil. Pour les températures, elles seront autour de 19 degrés ce matin. Dans l'après-midi, un temps magnifique, les températures monteront jusqu'à 31 degrés. Ce soir, un temps ensoleillé, il fera environ 32 degrés. Aujourd'hui, les températures varient entre 15 et 34 degrés. Passez une belle journée sur Ozone FM.
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0: Bonjour à tous et à toutes sur Ondes FM. Il est l'heure de votre météo du samedi sur Châtellerault et ses alentours. Ce matin, attendez-vous à un beau soleil. Pour les températures, elles seront autour de 19 degrés ce matin. Dans l'après-midi, un temps magnifique, les températures monteront jusqu'à 31 degrés. Ce soir, un temps ensoleillé, il fera environ 32 degrés. Aujourd'hui, les températures varient entre 15 et 34 degrés. Passez une belle journée sur Ondes FM.
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1: Bonjour à tous sur Ozone FM. Voici votre point météo de midi pour Châtellerault et sa région. Ce samedi après-midi, un ciel bleu avec environ 31 degrés. Ce soir, un ciel partiellement nuageux. Il fera autour de 32 degrés. Et pour demain, dimanche matin, prévoyez des averses légères avec 20 degrés au réveil. Tout de suite, retrouvez Histoire d'un jour avec Guillaume Barret. Bon après-midi sur Ozone FM.
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3: Son nom va certainement vous dire quelque chose. Lui, c'est Jules Rimet. Jules Rimet, comme dans l'ancienne appellation de la Coupe Jules Rimet, autrement dit la Coupe du Monde. C'était avant 1970. Car ce Jules Rimet-là n'est en effet pas étranger à l'essor et surtout à l'existence de la plus belle compétition de football de la planète. Rimet est né le 14 octobre 1873. Le football, il le connaît comme sa poche. Lui qui a créé entre autres le club du Red Star à Saint-Ouen, en région parisienne. Mais outre le jeu, celui qui a vu le jour en Haute-Saône s'intéresse aussi à la gouvernance sportive. À la Fédération Française de Football tout d'abord, et puis il fera son

verra le jour en 1930 en Uruguay et verra l'équipe nationale du pays hôte triompher. Ça y est, le trophée planétaire par excellence est né. Il reviendra périodiquement tous les 4 ans, une compétition qui aujourd'hui n'a plus à démontrer son succès et qui perpétue à sa manière le patronyme de ce fameux Jules Rimet. Allez, on se dit à demain pour d'autres histoires d'un jour avec Mémoire Sport.

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0: André, promets-moi une chose. Jamais plus d'expérience sur les animaux.
1: Je te le promets. Jamais plus d'expérience sur les animaux.
0: C'est effrayant. C'est comme jouer à être Dieu.
1: Dieu nous donne l'intelligence pour découvrir les merveilles de la nature. Sans ce don, rien ne serait possible.
0: Oh André, je suis complètement affolée parfois. Tout va si vite à notre époque. L'électronique, les fusées, les satellites, les vols supersoniques. Et maintenant ceci. Oh, que m'importe à moi qui les invente. Ce qui me fait peur, c'est que ça existe.
1: Mais tu n'as pas peur de la télé ou de la radio. Ou du fait que la Terre tourne.
0: Non, mais tout va si vite maintenant. Je dois avouer que je n'arrive pas à m'y faire. C'est trop rapide.
1: C'est de tout cela comme parfaitement normal. Ce sont des faits merveilleux.
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0: 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J'ai remanié mon système depuis, et maintenant c'est parfait.
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0: réveille ce matin. Tout va bien.
1: Tu as réussi complètement. C'est inimaginable.
0: Bon, il faut t'attendre un petit peu. Je n'en serai sûr que dans quelques semaines.
1: Je ne comprends pas.
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1: Ah.
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0: Bonjour à tous, vous êtes bien sur Aux Ondes FM. Voici votre météo pour cet après-midi et la soirée pour Châtellerault et ses alentours. C'est samedi après-midi, un grand soleil, avec environ 32 degrés. En soirée, quelques éclaircies, il fera autour de 33 degrés. Bon après-midi sur Aux Ondes FM.
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3: Bonjour à tous, vous êtes bien sur Aux Ondes FM. Voici votre météo pour cet après-midi et la soirée pour Châtellerault et ses alentours. C'est samedi après-midi, un grand soleil, avec environ 32 degrés. En soirée, quelques éclaircies, il fera autour de 33 degrés. Bon après-midi sur Aux Ondes FM

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0: Bonsoir à tous sur Ozone FM. Voici votre météo du soir pour Châtellerault et sa région. Ce samedi soir, des nuages et des éclaircies, avec environ 32 degrés. Demain dimanche, la journée sera marquée par des orages avec grêle, avec des températures comprises entre 20 et 34 degrés. Passez une bonne soirée sur Ozone FM.
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Bonsoir à tous sur Ozone FM. Voici votre météo du soir pour Châtellerault et sa région. Ce samedi soir, des nuages et des éclaircies, avec environ 32 degrés. Demain dimanche, la journée sera marquée par des orages avec grêle, avec des températures comprises entre 20 et 34 degrés. Passez une bonne soirée sur Ozone FM.

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0: Bonsoir à tous sur Ozone FM. Voici votre météo du soir pour Châtellerault et sa région. Ce samedi soir, des nuages et des éclaircies, avec environ 32 degrés. Demain dimanche, la journée sera marquée par des orages avec grêle, avec des températures comprises entre 20 et 34 degrés. Passez une bonne soirée sur Ozone FM.
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Effectivement, les problèmes de drogue nous posent chaque jour une série de questions. Mais après tout, pour bien les comprendre, il ne faudrait-il pas écouter de

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